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Le brouillard de ma rue. Quand il a jeté son voile gris, le brouillard, petit à petit, a envahi mon coin de rue, et tout est devenu confus. Il est tombé dès ce matin, il a enveloppé mes voisins. Même les maisons en bout de rue semblent avoir disparu. On entend juste un petit chat, mais pourtant on ne le voit pas. Le brouillard épais a gommé le petit chat de mon quartier. Les trois feuilles. Quand le vent a soufflé, à la fin de l'été, la feuille verte s'est accrochée et elle a à peine bougé. Quand le vent a soufflé, l'automne venait d'arriver. La feuille jaune s'est détachée juste avant de s'envoler. Quand le vent a soufflé, l'hiver s'était approché. La feuille rousse a tournoyé lentement.

le sapin vert. 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Le sapin, qui toute l'année reste toujours vert. 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Les feuilles deviennent jaunes, les feuilles deviennent rousses, quand elles s'amusent à changer de frimousse. 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L'écureuil. Tu te caches, queue en panache, près de nous, pelage roux. Quand nous serons passés, tu bondiras dans l'allée. Tu emporteras les noisettes pour les enfouir dans ta cachette. Quand le froid arrivera et qu'il traversera la saison, tranquille, tu l'attendras au milieu de tes provisions. Et quand nous retournerons dans l'allée, nous t'entendrons les croquer. Tu seras alors près de nous, queue en panache et pelage roux. La dernière pomme. Quand je l'aurai décidé, tu pourras me déposer doucement dans ton panier, doucement, sans me blesser. Alors j'irai retrouver mes sœurs, les pommes toutes gelées. Et quand nous serons rentrés, l'hiver pourra s'approcher. La girafe qui a froid. La fin de l'automne l'a fait frissonner. La girafe du jardin zoologique. Comme on ne veut pas la voir enrhumée, la grande girafe qui a quitté l'Afrique, nous voulons lui tricoter un cache-nez pour que son long cou soit emmitouflé.

0: Mesdames et messieurs, voici un moment extraordinaire. Quand le jeune Harry est entré chez Fleury et Bott ce matin pour acheter mon autobiographie, Moi, le magicien. Laquelle, entre parenthèses, fait actuellement sa 27e semaine en tête de la liste des best-sellers de la Gazette du Sorcier, il ne se doutait pas qu'en fait, il repartirait avec la collection complète de mes ouvrages que je lui offre. Bien. Mesdames.
1: Harry, vite, donne-moi tous tes livres. Je vais les faire dédicacer. Attendez-moi tous dehors.

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0: Fouillez partout, vous autres! 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
2: Chut!
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3: 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Mais il y a plein de tonneaux.
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1: Je me donne tant de mal pour avoir une cave convenable. 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Et l'avoir vidée comme ça. 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

D'abord, il faut mettre en marche les circuits temporels. Ce cadran te dit où tu vas, celui-ci où tu te trouves, et celui-là te dit d'où tu es parti. Ah. Tu programmes l'instant exact où tu veux aller sur ce clavier. Disons que tu as envie de voir la signature de la Déclaration d'indépendance. Regarde. Ou alors d'assister à la naissance du Christ.

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0: Alors, monsieur Cuchor, Cuchasse, hein, comment ça se passe, la sécurité réseau?
1: Bien, bien, très bien. Bien, à vrai dire, c'est pas très difficile. La domotique basique. J'ai aussi beaucoup avancé sur le programme de la zone nord.
0: Voilà. Le ministère souhaite que la réorganisation des services soit confiée à quelqu'un de plus...
1: Plus compétent?
0: Non. Non, plus...
1: Plus jeune?
0: Non. Enfin, si. Sur le papier. Des gamins qui sortent de grandes écoles, centrales, les mines... Et d'ailleurs, on compte sur vous pour... former, intégrer, initier cette façon de faire dans la tête de ces jeunes gens qui, peut-être, plus tard, eh bien, seront des nouveaux Monsieur Cuchos.

0: La première fois que j'ai mangé au restaurant.
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cheval dans une île. Celui-là, c'est le cheval, qui vit tout seul, quelque part, très loin, dans une île. Il mange un peu d'herbe. Derrière lui, il y a un bateau. C'est le bateau sur lequel le cheval est venu. C'est le bateau sur lequel il va repartir. Ce n'est pas un cheval solitaire, il aime beaucoup la compagnie des autres chevaux. Tout seul, il s'ennuie, il voudrait faire quelque chose, être utile aux autres. Il continue à manger de l'herbe, et pendant qu'il mange, il pense à son grand projet. Son grand projet, c'est de retourner chez les chevaux, pour leur dire « il faut que cela change ». Et les chevaux demanderont « qu'est-ce qui doit changer ?» Et lui, il répondra « c'est notre vie qui doit changer. Elle est trop misérable, nous sommes trop malheureux, cela ne peut pas durer !» Mais les plus gros chevaux, les mieux nourris, ceux qui traînent les corbillards des grands de ce monde, les carrosses des rois et qui portent sur la tête un grand chapeau de paille de riz, voudront l'empêcher de parler et lui diront « de quoi te plains-tu, cheval? N'es-tu pas la plus noble conquête de l'homme ?» Et ils se moqueront de lui. Alors tous les autres chevaux, les pauvres traîneurs de camions, n'oseront pas donner leur avis. Mais lui, le cheval qui réfléchit dans l'île, il élèvera la voix. « S'il est vrai que je suis la plus noble conquête de l'homme, je ne veux pas être en reste avec lui. L'homme nous a comblés de cadeaux, mais l'homme a été trop généreux avec nous. L'homme nous a donné le fouet, l'homme nous a donné la cravache, les éperons, les œillères, les brancards. Il nous a mis du fer dans la bouche et du fer sous les pieds. C'était froid, mais il nous a marqués au fer rouge pour nous réchauffer. » Pour moi, c'est fini. Il peut reprendre ses bijoux, qu'en pensez-vous? Et pourquoi a-t-il écrit sérieusement et en grosses lettres sur les murs de ses écuries, sur les murs de ses casernes de cavalerie, sur les murs de ses abattoirs, de ses hippodromes et de ses boucheries hypophagiques, « Soyez bons pour les animaux !» Avouez tout de même que c'est se moquer du monde des chevaux. Alors, tous les autres pauvres chevaux commenceront à comprendre, et tous ensemble, ils s'en iront trouver les hommes, et ils leur parleront très fort. Les chevaux, « Messieurs, nous voulons bien traîner vos voitures, vos charrues, faire vos courses et tout le travail, mais reconnaissons que c'est un service que nous vous rendons. Il faut nous en rendre aussi. Souvent, vous nous mangez quand nous sommes morts. Il n'y a rien à dire là-dessus si vous aimez ça. C'est comme pour le petit déjeuner du matin. Il y en a qui prennent de l'avoine au café au lit, d'autres de l'avoine au chocolat, chacun ses goûts. Mais souvent aussi, vous nous frappez. Et cela, ça ne doit plus se reproduire. De plus, nous voulons de l'avoine tous les jours, de l'eau fraîche tous les jours, et puis des vacances, et qu'on nous respecte. Nous sommes des chevaux, on n'est pas des bœufs. Brrr. Premier qui nous tape dessus, on le mord. Brrr. Deuxième qui nous tape dessus, on le tue. Voilà. Brrr. Et les hommes comprendront qu'ils ont été un peu forts. Ils deviendront plus raisonnables. Il rit, le cheval, en pensant à toutes les choses qui arriveront sûrement un jour. Il a envie de chanter, mais il est tout seul, et il n'aime que chanter en chœur, alors il crie tout de même « Vive la liberté !» Dans d'autres îles, d'autres chevaux l'entendent, et ils crient à leur tour, de toute leur force « Vive la liberté ! Vive la liberté !» Tous les hommes des îles et ceux du continent entendent des cris et se demandent ce que c'est. Puis ils se rassurent et disent « En haussant les épaules, pouf, ce n'est rien, c'est des chevaux. Mais ils ne se doutent pas de ce que les chevaux leur préparent.

0: puis express, j'ai un pli à remettre en main propre à monsieur Loki.
1: Moi c'est Robert, y a pas de Loki ici. Buvez quoi?
0: Je bois rien, je suis coursier. Attendez, on n'est pas à la Bourgogne là?
1: Ouais, c'est les caves de la Bourgogne. Seulement y a pas marqué la poste là-haut. Et je fais pas journée du patrimoine. Buvez quoi?
2: Non, on veut rien, merci, c'est bon, on y va, chérie.
0: Qu'est-ce que tu fais là, toi?
2: Mais quoi, qu'est-ce que je fais là?
0: On avait dit qu'on se retrouvait ici.
2: Non, mais 10 minutes, ça fait une demi-heure que je t'attends, c'est bon, on est en retard, on y va maintenant.
0: Non, attends, le gars m'a filé 100 euros pour remettre le pli en main propre, j'attends.
1: Oh, Roméo, Juliette là. Buvez quoi?
2: On boit rien.
1: C'est pas à la poste ici, c'est Daddy, t'es sourd? Buvez quoi?
0: Un coca.
1: Un coca, et la petite dame, elle veut quoi?
0: Un coca aussi.
1: Alors deux coca?
0: Non. Un coca avec deux pailles.

Petit déj, il est 8h.

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0: Michel, qu'est-ce que tu fais dans la cuisine? Il y a plein d'objets dangereux. Allez, file.
1: Oui, maman.
0: Oh, c'est bien. T'es gentil, mon ange.

0: bien fait.
1: Michel, je ne veux pas que tu touches aux oiseaux. Je te l'ai déjà dit. Tu peux attraper plein de maladies.
2: Oui, maman.

0: Michel, qu'est-ce que tu fais?
1: Je donne à boire à Médor parce qu'il avait l'air d'avoir soif.
0: C'est bien. T'es gentil, moi.

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0: Bon, qu'est-ce qu'on fait alors ?
1: Eh bien, écoute, le problème, c'est que les Américains, côté droit, ils sont assez tatillons.
0: Il faudrait bien qu'ils comprennent que parfois le désir, c'est plus fort que le droit.
1: Oui, d'accord. Enfin, je suis pas certain que ça puisse suffire, ça. Hein.
0: Mais écoute, Gabriel, ils me connaissent. Quand je me retrouve la même année avec 4 films sélectionnés à Cannes, c'est bien qu'il y a eu des petits chevauchements,
1: oui,
0: non ?
1: C'est bien, bien sûr. Mais... Écoute, tu sais quoi ? On va s'arranger avec l'équipe française. Voilà, on va leur expliquer que de toute façon, tu peux pas tourner cette nuit et qu'il faut décaler et puis c'est tout.
0: Non mais, tu penses bien que j'ai tâté le terrain ? Le problème, c'est qu'ils ont loué un hôtel particulier, que ça leur coûte atrocement cher et qu'ils peuvent pas le garder plusieurs jours. Donc on est obligé de tourner cette nuit. Non, je te dis, c'est la tuile.
1: Oui, et puis sur le front des Américains, on a zéro ouverture, là.
0: Bon, ouais, pas de panique. Regarde, à Bollywood, ils tournent bien 6 films par jour. Nous, on devrait bien pouvoir caser 2 tournages en une nuit.
1: Oui, enfin...

0: Cyprès, il n'y a que des prés.
1: Dans le midi, il y a des cyprès.
0: Oui.
1: Ça me déplaît,
0: hein?
1: Ça me déplaît.
0: Mais qu'est-ce que c'est qui te déplaît?
1: D'aller si loin, voir des cyprès. Bientôt, oh. C'est les vacances.
0: Ah, oh, t'es malin.

0: Moi je voudrais aller pêcher.
1: Ah, moi j'aimerais mieux aller danser. Oui,
0: faire du camping c'est amusant.
1: Oh, j'ai peur des guêpes et des serpents.
0: Oui, mais faisons du nudisme intégral.
1: Oh, c'est à

0: j'aime Léon, mais pas les bars.
1: Alors grimpons sur le simplon.
0: Je te dis non,
1: hein?
0: Je te dis non.
1: Tu me dis non pour le simplon.
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0: pas sauvé.
1: Et il est mort. Noyé.

0: Prends-la, tiens, tiens.
1: Elle est si légère.
0: Oui, oui, forgée par les elfes, vois-tu. La lame devient bleue lorsque les orques sont proches. Et sache, mon garçon, qu'à ce moment-là, tu devras être extrêmement prudent. C'est une belle chose, non? 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

0: Papa. Papa.
1: Qu'est-ce que tu fais là à cette heure-ci, ma puce?
0: Mais j'arrive pas à dormir, je fais des cauchemars.
1: Allez, viens, je vais te raconter un petit secret.

11h, oh yeah!

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0: Tutti.
1: Make it way.
2: Qu'est-ce que tu fais là, Pépito, là?
3: Si, seigneur.
2: Mais t'as mis des miettes partout, là. Oh. Non, mais... Hé hey. On t'a dit que c'était fini. Tu dégages, moi. Je veux plus te voir, hein. Tu sors du studio.
4: Binge, je voulais te demander... Ça t'embête pas si on se tutoie?
5: Bah non, on se tutoie depuis 2 ans, mais...
4: Oui, c'est bon. Oui, en même temps, ça. Qu'est-ce que tu aurais envie de dire si c'était ton dernier album?
5: Waouh. Ouais, alors si c'était mon dernier album, je pense que j'aurais envie de dire au public rendez-vous demain au café de la plage pour fêter ça. Voilà, ça c'est. Alors écoutez bien, attention tout le monde, demain au café de la plage, on va boire un coup ensemble et c'est Firmin qui paye.
4: Allez. Une énorme fête, super.
5: Voilà, soyez là.
4: Pense à prendre ton carnet de chèque, Firmin.
6: Sur cet album, il y avait aussi des invités. Il y avait Claire Moulin à la trompette,
7: pouette pouette,
8: Vincent et Guillaume,
9: l'amitié est une force,
6: à la guitare, il y a eu Christophe Bastien
10: himself.
8: Il y avait aussi la grande chorale de la crevette d'acier.
11: Hello.
6: Mais n'oublions pas, à l'harmonica, Damien Tartamella est venue faire les voix, les chœurs, la seule et unique, Caroline Pascal.
11: Ouais.
8: Il y avait aussi Chloé Lacan.
12: Hey, salut.
6: Et le grand orchestre philharmonique. Qu'aurait été cet album sans les incontournables Maggie Roland, qui nous vient du groupe Alex et sa guitare.
13: Et enfin, au son, l'unique, le seul, l'immense Michel Prin.
14: Non, c'est Stéphane. En fait. T'es sûr?
5: Oui.
4: Oh là là.
5: Ah, c'est la boulette.
4: Bon, enchaîne.
5: Ouais. Stéphane Prin.
4: Yahoo.
5: Oui. Bravo, Stéphane.

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Jeune lion en cage. Captif, un jeune lion grandissait. Et plus il grandissait, plus les barreaux de sa cage grossissaient. Du moins, c'est le jeune lion qui le croyait. En réalité, on le changeait de cage pendant son sommeil. Quelquefois, des hommes venaient et lui jetaient de la poussière dans les yeux. D'autres lui donnaient des coups de canne sur la tête. Et il pensait, oh, ils sont méchants et bêtes, mais ils pourraient l'être davantage. Ils ont tué mon père, ils ont tué ma mère, ils ont tué mes frères. Un jour, sûrement, ils me tueront, qu'est-ce qu'ils attendent? Et il attendait aussi. Et il ne se passait rien. Un beau jour, du nouveau. Les garçons de la ménagerie placent des bancs devant la cage. Des visiteurs entrent et s'installent. Curieux. Le lion les regarde. Les visiteurs sont assis. Ils semblent attendre quelque chose. Un contrôleur vient voir s'ils ont bien pris leur ticket. Il y a une dispute, un petit monsieur s'est placé au premier rang, il n'a pas de ticket. Alors le contrôleur le jette dehors à coups de pied dans le ventre, tous les autres applaudissent. Le lion trouve que c'est très amusant et croit que les hommes sont devenus plus gentils et qu'ils viennent simplement voir comme ça en passant. « Ça fait bien 10 minutes qu'ils sont là, pense-t-il, et personne ne m'a fait de mal. C'est exceptionnel. Ils me rendent visite, en toute simplicité. Je voudrais bien faire quelque chose pour eux. » Mais la porte de la cage s'ouvre brusquement, et un homme apparaît en hurlant. « Allez, sultan, saute! Saute, sultan !» Et le lion est pris d'une légitime inquiétude, car il n'a encore jamais vu de dompteur. Le dompteur a une chaise dans la main, il tape avec la chaise contre les barreaux de la cage, sur la tête du lion, un peu partout, un pied de la chaise casse, l'homme jette la chaise et sortant de sa poche un gros revolver, il se met à tirer en l'air. « Quoi ?» dit le lion, « qu'est-ce que c'est que ça ? Pour une fois que je reçois du monde, voilà un fou, un énergumène qui entre ici sans frapper, qui brise les meubles et qui tire sur mes invités, ce n'est pas comme il faut !» Et sautant sur le dompteur, il entreprend de le dévorer, plutôt par désir de faire un peu d'ordre que par pure gourmandise. Quelques-uns des spectateurs s'évanouissent, la plupart se sauvent, le reste se précipite vers la cage et tire le dompteur par les pieds, on ne sait pas trop pourquoi. Mais l'affolement, c'est l'affolement, n'est-ce pas? Le lion n'y comprend rien. Ses invités le frappent à coups de parapluie, c'est un horrible vacarme. Seul un Anglais reste assis dans son coin et répète « Je l'avais prévu, ça devait arriver, il y a 10 ans que je l'avais prédit. » Alors tous les autres se retournent contre lui et crient « Qu'est-ce que vous dites? C'est de votre faute tout ce qui arrive, c'est à l'étranger, est-ce que vous avez seulement payé votre place ?» etc. etc. Et voilà l'Anglais qui reçoit lui aussi des coups de parapluie. Oh, « Mauvaise journée pour lui aussi, » pense le lion.

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tu vois, à côté c'est du pipi de chat. 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
2: C'est bien ce que je dis, on peut rien faire.

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0: Faut pas exagérer quand même. Hein. Moi, si je m'arrête, je te laisse sur le bord de la route. Voilà. Il y a combien de kilomètres? J'ai faim, j'ai envie de faire pipi, j'ai envie de vomir. Ouh. Ah, basta!
1: Maman, j'ai oublié Rosine!
0: Tu crois quand même pas qu'on va refaire 250 km parce que t'as oublié ton doudou, hein?
1: Si!

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0: une grève surprise, bravo. 30 tonnes de barbac sur le carreau alors qu'on meurt de faim à Chandernagor, hurrah. Monsieur Grafouillère, vous êtes un meneur et vos petits camarades des inconscients. Vous semblez oublier en effet, mes amis, que vous n'êtes que des salariés, c'est-à-dire les êtres les plus vulnérables du monde capitaliste, des chômeurs en puissance. Le chômage. Le chômage et son cortège de misère. Y avez-vous pensé?
1: Non, c'est ça.
2: Fini la petite auto. Fini les vacances au crottoir. Fini le tiercé.
0: C'est pourquoi, mes amis, si vous avez des revendications de salaire à formuler, vous m'adressez une note écrite et je la fous au panier et on n'en parle plus. Nous sommes bien d'accord ?

0: Allô, allô, Martin, quelle nouvelle? Ma jument grise, morte aujourd'hui? Expliquez-moi, cocher fidèle, comment cela s'est-il produit?
1: Cela n'est rien, madame la marquise, cela n'est rien, tout va très bien. Pourtant il faut que l'on vous dise, on déplore un tout petit rien. Et la pairie, dans l'incendie, qui détruisit vos écuries. Mais à part ça, madame la marquise, tout va très bien, tout va très bien.
0: Allô, allô, Pascal, quelle nouvelle? Mes écuries ont donc brûlé

0: Allez, au lit.
1: Papa, tu me racontes une histoire?
0: Ok, bon. Alors, un conte de fées.
1: Ah non, pas un conte de fées, ça va être l'horreur.
0: Ah non, mais celui-là, il est très cool. T'inquiète.
1: Ah bon?

0: Il était une fois une jolie petite fille qui se promenait dans la forêt.
1: Ah oui, elle vient d'être abandonnée par ses parents, elle va mourir de faim, c'est classique.
0: Non, pas du tout. Elle se balade et marche d'un bon pas car il ne fait pas très chaud dans ce sous-bois.
1: Ah oui, elle va brûler ses allumettes pour se réchauffer mais finira par mourir de froid.
0: Mais non, figure-toi qu'elle se rend dans la joie et la bonne humeur chez ses grands-parents et...
1: Bien sûr. Et sa grand-mère est un loup déguisé, elle va se faire dévorer, c'est couru d'avance.
0: Absolument pas, tout va bien. Elle arrive à la porte de la demeure, une maison qu'elle adore.
1: Oui, parce qu'elle est en pain d'épices, la baraque. Sauf que sa mamie est une sorcière et va la bouffer, c'est signé.
0: Oh,

0: à la porte et c'est son grand-père avec sa grosse barbe qui lui ouvre.
1: Oui, sa grosse barbe bleue, elle va découvrir les corps de ses précédentes épouses accrochées au mur, je connais.
0: N'importe quoi, l'autre. Non, non, elle découvre avec joie qu'autour de la table, ses deux sœurs sont présentes.
1: Ah oui, ses deux sœurs super méchantes qui l'humilient constamment et la font dormir dans le grenier, je
0: crois. Mais non, sa maman n'est pas là, mais il y a son cher et tendre papa également.
1: Oui, elle va prendre ses jambes à son cou parce que sa maman est morte et son père veut l'épouser.
0: Bah, ça m'aurait étonné, tiens. Non, sa maman est

0: fin, tout le monde meurt.
1: Dis donc, mon chou, là, c'est une obsession chez toi, non?
2: Non, mais...
1: Tu m'inquiètes.
2: Ce serait efficace, quoi, tu vois.
1: Va dormir.

Cela fait maintenant plusieurs années que dans cette école je me sens chez moi. Et c'est vrai, dans la cour de récréation, c'est souvent moi qui fais la loi. Tous les autres élèves me respectent, il y en a sûrement beaucoup qui me craignent. J'ai mes repères, mes habitudes, mes certitudes sur lesquelles je règne. Alors c'est vrai, j'aime pas beaucoup le changement, pour moi la vie c'est la stabilité. Je voudrais effacer littéralement tout ce qui pourrait menacer mon autorité. J'ai fait ce qu'il faut depuis longtemps, et dans mon entourage j'ai plus de rivaux. Mais à l'école depuis peu de temps, j'aime pas trop ça, il y a un nouveau. Il est tout petit, un air gentil, moi j'ai vraiment envie de lui mettre des claques. Je crois qu'il n'y a pas plus bizarre que lui, quand il s'approche ça fait tic-tac. Un bruit d'horloge incessant, paraît que ça vient de son cœur, moi ça me dérange. Et puis j'ai l'impression qu'il connaît rien de la vie, moi le nouveau je le trouve étrange. Il a de drôles d'occupations, souvent il couve des œufs dans les manches de son pull. Alors dès que je peux à la récréation, je les lui casse sur le crâne sans aucun scrupule. Nous n'avons vraiment rien en commun, sauf une chose découverte avec horreur. Il est amoureux de la même fille que moi, il n'aurait jamais dû, c'est une grave erreur. Cette fille, c'est la petite chanteuse, c'est ma petite amie depuis longtemps. Elle s'appelle Miss Acacia et elle chante en moi à chaque instant. Depuis peu, malheureusement, elle est repartie dans son pays, l'Andalousie. Et le nouveau qui ose me parler d'elle est en train de décupler ma jalousie. La présence inutile de ce nabo renforce la cruelle absence de mon amour. Il semble l'aimer presque autant que moi. Et si ça continue, je crois bien qu'un jour, ce n'est pas ses œufs mais son cœur en bois que sur son crâne je vais briser, pour qu'il ne soit plus jamais capable d'aimer. C'est bien son cœur que je dois.

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0: Hier soir dans la cuisine, je préparais le dîner. Quand mon petit garçon est entré, il m'a tendu un morceau de papier griffonné. J'ai essuyé mes mains sur mon tablier, je l'ai lu, et voici ce qu'il disait.
1: Pour avoir fait mon lit toute la semaine, 3 francs. Pour avoir été aux commissions, 1 franc. Pour avoir surveillé le bébé pendant que toi tu es allé aux commissions, 1 franc 25. Pour avoir descendu la corbeille à papier, 75 centimes. Pour avoir remonté la corbeille à papier, 1 franc et 10 centimes. Pour avoir arrosé les fleurs sur le balcon, 25 centimes. Total, 9 francs et 85 centimes.
0: Je l'ai regardé. Il se tortillait en mâchant son crayon. Et une foule de souvenirs sont revenus à ma mémoire. Alors j'ai pris son crayon, j'ai retourné la feuille, et voilà ce que j'ai écrit.

0: cadeau. Quand il a eu fini de lire, il avait un gros chagrin dans les yeux. Il a levé la tête et a dit:
1: Maman, je t'aime très beaucoup.
0: Il a repris son papier, l'a retourné, et en grosses, grosses lettres,

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0: La chose n'a de sens que dans l'usage que l'on fait de la chose. Notez ça.
1: Oh, c'est quand même pas hyper pratique, monsieur. Elle est trop basse, la chaise.
0: Non, non, elle est trop haute. C'est la table qui est basse. Qui est plus basse que le plafond, plus haute que le plancher. Toute la tête, ils ont la tête en bas. Tout est relatif. Notez ça.
2: J'ai rien compris. Rien.
0: Notez ça, c'est important.
2: Il est complètement perché. Dès qu'il explique, il complique. Je comprends juste quand il dit noter ça.

0: C'est quoi les avantages d'avoir une sensibilité de gauche?
1: Oh, je sais pas, moi. La sensibilité de gauche, des fois, c'est d'aimer perdre son temps, aller au cinéma plutôt que travailler, faire des choses inutiles. Dessiner un schmil de papier, plutôt qu'un vrai animal du dictionnaire. Mettre un slip sur la tête, rallonger le chemin en rentrant pour passer devant la statue qui ressemble à Tonton Jean-Pat. C'est tout ce qui n'est pas indispensable. La chantilly sur la glace, par exemple. C'est de gauche. Souvent, quand c'est pas très raisonnable, c'est plutôt de gauche. La chantilly, c'est pas raisonnable. C'est le contraire de la gaufrette posée dans la soucoupe à côté de la glace. J'ai jamais vu une gaufrette de gauche.
0: Le foot, c'est de gauche?
1: Ça dépend des équipes. Une équipe qui joue bien, qui se fait plein de passes, mais qui perd tout le temps, c'est un petit peu de gauche, oui. Moi, quand je jouais au foot, au niveau des résultats, on était vraiment de gauche.
0: Et les désavantages?
1: D'abord au niveau des prises de sang. Quand on a une sensibilité de gauche, on devient tout blanc pendant la prise de sang. Alors du coup, on n'a pas tellement envie d'y retourner. Et le résultat, c'est que c'est moins facile de détecter les maladies graves quand on a une sensibilité de gauche.
0: Quoi d'autre comme désavantage?
1: Avec une sensibilité de gauche, on s'énerve très vite sur certains sujets.
0: Sur quel sujet on s'énerve?
1: Sur la politique d'immigration.
0: C'est quoi la politique d'immigration?
1: La politique d'immigration, c'est le fait de décider si les gens qui n'ont pas du tout envie de monter dans un avion doivent y monter quand même ou pas.
0: Bah non, s'ils n'ont pas envie de monter.
1: Mais c'est pas si simple.
0: Bah si, c'est très simple. Ils n'ont pas envie, ils montent pas et puis c'est tout.
1: Voilà, que tu t'énerves. C'est la sensibilité de gauche sur la politique d'immigration. On s'énerve.
0: Quoi d'autre comme désavantage?
1: Avec une sensibilité de gauche, on est obligé de partager des trucs.
0: Des trucs avec qui?
1: Avec les gens qui ont besoin qu'on partage des trucs avec eux.
0: C'est obligé?
1: Oui, sinon ça ne sert à rien d'avoir une sensibilité de gauche.
0: Des trucs comme quoi on partage?
1: Un peu tout et rien, un euro, un gâteau, un manteau.
0: Bon, je crois que j'ai compris.
1: Oui, j'ai l'impression que je t'ai dit tout ce qu'il y avait à savoir sur ce sujet.
0: Franchement, les vampires, le seau élastique, le dentifrice, les slips sur la tête, les prises de sang, la chantilly, tout ça, ça m'a bien permis de comprendre ma sensibilité.

0: charmant, c'est charmant. Dites-moi, monsieur le musicien, vraiment vous jouez très très bien. Comment faites-vous de l'instrument sortir des accents si charmants?
1: Je vais vous expliquer ça. On souffle ainsi, la musique vient par ici, oh, oh, oh, oh, oh, et s'en va par là.

qui fait ah ah oh, et j'ai l'accord parfait. C'est un ordre fait discret. Madame, regardez bien, la musique vient par ici. 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Et s'en va par là.

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nouvelle composition du maestro est un succès. Tout comme le public, Léo est conquis. Son petit cœur de musicien bat à 100 à l'heure. C'est décidé. Un jour, il sera lui aussi sous le feu des projecteurs. L'enfant ne croit pas si bien dire. Django se lève et d'un geste demande le silence. Mesdames et messieurs, ce soir, il y a parmi nous un jeune musicien que l'amour du jazz a conduit jusqu'ici. Et j'aimerais qu'il nous rejoigne sur la scène. Ladies and gentlemen, je vous demande d'applaudir Léo Leblanc. Une vague d'applaudissements submerge l'enfant tandis qu'un projecteur l'inonde de lumière. Ahuri, Léo croise le regard de Bella. « Eh bien, qu'est-ce que tu attends ?» dit-elle. Léo rejoint les musiciens. Django lui tend un violon, puis il attrape sa guitare et joue les premières notes de « Minor Swing ». L'enfant lui répond en faisant danser son archet sur les cordes de son instrument. Les notes maladroites que l'orchestre reprend pour l'encourager. Porté par les musiciens, Léo se sent soudainement poussé des ailes.

complicité entre Léo, Django et son orchestre est telle que les gens bondissent des strapontins comme des diables de leur boîte. Ils se lèvent pour danser et frapper dans leurs mains. De mémoire de théâtre, on n'avait jamais vu ça. La salle est en liesse, Léo est aux anges. Il ferme les yeux, c'est comme dans son rêve, magique, féerique.

0: déjà là.
1: Regarde ce qu'on a trouvé.
2: Ouais, on a visité une épave, j'en ai la chair de poulpe.
0: Des gadgets humains. Voyons voir. Oh, ça c'est une trouvaille. Oh, un objet très rare et follement original.
1: Ah oui, qu'est-ce que c'est?
0: C'est un zirgouflex. Les humains se servent de ces pics-pics pour ratisser leurs poils de tête. Regarde, un petit tortillon par ici, une petite tirette par là et hop, tu te retrouves avec une coiffure mode, esthétiquement très adaptée, qui est le summum du chic chez les humains.
1: Un zirgouflex.
2: Et ce machin-là?
0: Oh, ça! Je n'ai pas eu l'occasion d'en voir depuis des années. Sublime! Une bigette bulbeuse à rayures.
1: Oh.
0: Les bigettes datent de l'époque préhistorique où les humains s'asseyaient tous en rond et se regardaient dans le blanc de l'œil en déprimant à mort. Alors, ils ont inventé cette bigette stéréophonique pour faire de la musique. Vous permettez?

C'est triste quand même de ne pas reconnaître son enfant. Hein? Il ne faut pas être physionomiste. Il me semble que si j'avais un enfant, moi je le reconnaîtrais. À condition qu'il me ressemble, naturellement.

C'est triste quand même. Elle avait plus de crayons. Forcément, elle se baladait avec son panier à découvert, n'est-ce pas? Alors, le vagabond, lui, il passait à côté de son panier, n'est-ce pas? Alors, avec sa main, alors, hop, il a pris tous ses crayons. Comme ça, elle n'en avait plus. C'est vrai qu'elle n'en avait pas besoin, puisqu'elle n'en vendait jamais, mais quand même. Un marchand de crayons, en gros, lui dit, viens chez moi, mon enfant. Je t'en ferai voir des beaux, je ne te demanderai pas d'argent. Ce fut un drôle de marché, car c'était un drôle de marchand. Et elle l'a senti passer, car elle en a eu un enfant. C'est triste ça, quand même d'abuser d'une inconnue comme ça. C'est vrai qu'elle était faible aussi. C'est pas parce qu'il disait qu'il était, elle avait un enfant, quoi. Elle avait bonne mine. Si seulement elle avait une mine de crayon. Mais non, mais c'est ça qui la minait. Alors elle l'a abandonné, son enfant. Puis qu'est-ce qu'elle a fait plus tard, cet enfant? Elle vendait des cartes postales, puis aussi des crayons. Car sa destinée fatale, c'était de vendre des crayons.

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0: Écoutez les enfants, c'est magnifique, non? Tous ces sons qui, selon l'heure, changent d'humeur et de couleur. Parce que vous savez, les cloches ne sonnent pas toutes seules.
1: Ah non!
2: Non, petit démon, tout là-haut, oh, dans le sombre clocher, vit le mystérieux sonneur de cloches.
0: Qui est donc cette créature?
1: Qui?
0: Comment est-elle?
1: Comment?
0: Pourquoi demeure-t-elle là-haut?
1: Pourquoi?
2: Chut! Clopin vous dira tout. Ceci est

0: cria à l'archidiacre.
1: Ce n'est qu'une créature démoniaque que je renvoie à l'enfer auquel elle appartient.
2: Vous qui souillez par les armes et le sang le parvis de Notre-Dame.
1: Elle s'est enfuie, je l'ai poursuivie, je suis innocent.
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1: J'ai la conscience tranquille.
2: Racontez vos mensonges à vos mignons, qu'ils acclament.

0: dans les flammes de l'enfer qui menaçait sa puissance et son âme.
1: Élevez cet enfant comme s'il était le vôtre.
2: Quoi ? Je devrais m'enchaîner à cet être abominable ? Très bien. Et qu'il reste caché dans votre église.
1: Dans l'église ? Mais où ?
2: Peu importe.
3: Enfermez-le quelque part à l'abri des regards.
2: Au sommet des tours, peut-être. Qui sait ? Les voix du Seigneur sont impénétrables.
3: Cette créature pourrait, si le ciel le veut bien, servir demain.
4: Frollo affubla l'enfant d'un nom horrible, un nom qui veut dire difforme.

et du violoncelle sur la peau d'une belle demoiselle, rencontre sur le nez un grain de beauté qui lui dit: moi je peux t'apprendre à jouer, car je

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Mesdames et messieurs, ladies and gentlemen, welcome on board! Aimé, votre commandant, et son copilote Bernard sont ravis de vous accueillir à bord de la maison intercontinentale FONKY à destination aléatoire.

pilote Bernard qui va exécuter pour vous une série de ses plus belles voltiges. Looping, piqué, vol inversé, rien ne manque à Bernard dans son arsenal impressionnant de figures plus folles les unes que les autres.

figure consiste en une descente brutale et contrôlée à 180 degrés dans la trajectoire du sol. À l'issue de celle-ci, nous redresserons l'appareil pour un atterrissage en douceur afin de rentrer à la maison pour l'heure de l'apéritif.

que c'est que ça? C'est ma chanson? Non mais écoutez-la. Elle a perdu la tête. Chanson. Reviens ici. Au papier. À la marge. Tu parles? Elle s'en fiche. Vous pourriez lui parler, vous? En tout cas, moi, je lui fais la tête.

Non, Amérique, justement, tu vois. 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
0: On dansera le flamenco.
1: On apprendra le tango.

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0: Hier, tu me disais que tu voulais devenir Premier ministre.
1: Ne pas, ne pas, ne pas. 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

0: Bon, alors, mon petit chou, là, qu'est-ce que tu veux faire quand tu seras grand?
1: Moi, quand je serai grand, je serai un vampire.
0: Ah bon? Et c'est une bonne situation, ça, vampire?
1: Bien

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